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0: C'est le moment de retrouver Anissa, notre spécialiste, Anissa de Brooklyn Fit, qui vient nous parler du manque de fer, de la fatigue. Et forcément, quand on manque de fer, on est fatigué. Eh bien, Anissa a des conseils et des solutions pour vous écouter.
1: Hello la Team Frigo, j'espère que vous allez bien. Et aujourd'hui, je vous parle fatigue, manque de fer et de trois super aliments à connaître. Et oui, si vous êtes tout le temps fatigué, un peu à plat et souvent en fin de journée, sans vraiment comprendre pourquoi. Chez beaucoup de femmes, surtout, ça peut être lié à un manque de fer, même léger, et ça va jouer directement sur votre énergie. Alors, plutôt que de foncer sur des aliments ou des compléments alimentaires pris au hasard, vous pouvez déjà soutenir votre corps avec des super aliments naturels. La spiruline, elle, est très riche en fer et bien assimilée. Le cacao cru, oui, le chocolat version brute est riche en fer et en magnésium. Et vous allez apporter un petit peu de vitamine C avec la poudre de baobab, par exemple, qui va être top pour soutenir l'absorption du fer, car elle est riche en vitamine C. C'est le petit détail super important, mais pensez à associer toujours vos aliments riches en fer à une source de vitamine C pour mieux l'absorber. C'est simple, naturel, mais c'est souvent sous-estimé. Retrouvez-moi sur mes réseaux sociaux Brooklyn Fit for Life et on se retrouve très vite sur Radio Fuego.
0: Merci Anissa pour tes super conseils.
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1: Dans Fuego Comedy Club, Jaantea pose une question à ChatGPT et elle va vite se rendre compte qu'en fait, il répond ce qu'on a envie d'entendre. Écoutez.
2: Hey ChatGPT, je suis en train de me demander si je devrais pas quitter mon mec étant donné qu'il est sorti sans moi hier soir. T'en penses quoi? Je comprends ce que tu ressens. Le respect, c'est la base dans une relation et tu mérites mieux que de te sentir mise de côté. Mais en même temps, il a rien fait. Je devrais peut-être lui faire confiance, non? Et lui laisser un peu sa liberté. T'as totalement raison. La confiance, c'est essentiel. Chacun a besoin de son espace dans une relation saine. Sinon, je peux brûler sa voiture aussi, comme ça au moins il peut plus sortir du tout. Excellente idée. Parfois, les gestes forts sont nécessaires pour se faire respecter. Par contre, j'ai l'impression que t'es tout le temps d'accord avec moi, c'est un peu chiant.
1: Eh oui, c'est le risque quand on utilise l'intelligence artificielle.
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3: Écoutez-moi bien, je sais que vous êtes nombreux et nombreuses à être célibataires, à nous écouter ici sur Radio Fuego, moi la première, et on cherche toujours des solutions hein, entre les applis de rencontre, les amis des amis des amis. Et bien là, j'ai trouvé une américaine qui, elle, pour elle, le bonheur n'a pas de prix. Hein. Lisa Catalano, elle a 42 ans, vous savez ce qu'elle a fait? Depuis plusieurs mois, elle loue des dizaines de panneaux publicitaires le long de l'autoroute entre Santa Clara et le South de San Francisco pour trouver un compagnon. Alors ça, c'est très original, mais ça lui coûte quand même pas mal d'argent. Elle annonce qu'elle a reçu plus de 4000 candidatures, puisqu'en fait, les personnes qui passent voient son panneau publicitaire avec l'adresse de son site web, et là, elle reçoit des demandes de personnes qui ont envie de faire sa connaissance. L'histoire ne nous dit pas si elle a enfin rencontré l'amour, mais en attendant, elle a annoncé qu'elle avait obtenu un rendez-vous galant. Sur 4000, ça fait pas beaucoup, mais on espère que ce sera le bon. Il suffit d'un seul, hein, en tout cas, les amis.
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1: C'est le moment de retrouver Anissa, notre spécialiste beauté, bien-être, santé, et qui va aujourd'hui nous parler du stress et de son incidence sur le poids. Et franchement, c'est hyper intéressant et des fois on s'en rend pas bien compte, alors tendez l'oreille.
2: Hello Radio Fuego, j'espère que vous allez bien. En tout cas aujourd'hui je vais vous parler d'un truc dont on ne parle pas assez à mon sens, qu'on normalise beaucoup trop, le stress et son impact sur le poids. Et oui, vous faites sûrement attention à ce que vous mangez, vous bougez régulièrement et malgré tout le ventre reste toujours là. Je suis sûre que ça vous parle. Je vais vous expliquer ce qui se passe avec une hormone derrière tout ça qui s'appelle le cortisol. Et oui, cette hormone est produite par le corps quand il est sous pression, quand vous manquez de sommeil, quand vous êtes surmené, quand vous faites trop de sport, sans récupération. Et oui, et ce cortisol a une fâcheuse tendance à stocker la graisse exactement là où on veut pas, c'est-à-dire au niveau du ventre par exemple. Donc avant de rajouter une séance de sport, demandez-vous, est-ce que je dors bien? Est-ce que je récupère vraiment? Parce que le corps perd du poids quand il se sent en sécurité, pas quand il est épuisé. Je vous laisse me retrouver sur ma page Brooklyn Fit for Life et on se retrouve très vite sur Radio Fuego.
1: Merci Anissa pour ces précieux conseils. Retrouvez-la sur son compte Instagram Brooklyn Fit for Life. Plein de vidéos, plein d'astuces, plein d'infos pour vous.
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1: Dans le Fuego Comedy Club, Jonathan O'Donnell s'invite et nous parle de son mariage, de ce qu'il a voulu faire et surtout de ce qu'il a pas fait quand il a vu ce que ça allait lui coûter. Et c'est vrai, moi je fais des cérémonies laïques, donc j'ai l'habitude d'organiser des mariages et je me rends compte qu'à un moment donné, la facture elle se rallonge et que finalement on se dit bon, on va peut-être faire très très simple. Bah en tout cas lui c'est ce qu'il a fait, écoutez.
2: Alors on n'a pas fait un grand mariage. On voulait faire un grand mariage, puis on a reçu les devis, fin du projet, voilà, hein. Ah, ça coûte cher un mariage. Vous savez ce qui coûte le plus cher dans un mariage? C'est les gens que t'invites. Plus t'invites de gens, plus c'est cher. C'est le seul moment de ta vie où t'invites des gens, ils peuvent pas venir, ça va. Ils ont prévenu à l'avance, ça va de ouf, hein, vraiment. Hein. Parce que regarde, on va dire t'invites quelqu'un à ton mariage. Grosso modo, hein, c'est la même chose pour personne, mais faisons un petit chiffre rond, on a qu'à dire la personne te coûte 100 euros, elle coûte 100 balles. Bon, moi je sais que le problème que j'avais dans ma famille, c'est qu'il y a des gens dans ma famille, je les aime pas 100 balles, ok? Je les aime bien 30 balles, 30 balles je les aime bien, voilà. 30 balles, un petit tabouret au bar, c'est bien pour ces gens-là, ok?
1: Je vous assure qu'un jour, j'ai voulu dresser une liste d'invités si je me mariais un jour, on était déjà à 300 personnes. J'ai vite abandonné le projet, moi aussi.
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0: frigo, j'ai des infos insolites sur Pitbull. Est-ce que vous saviez notamment qu'il personne n'a autant rentabilisé son nom dans des chansons? Il peut le placer jusqu'à 14 fois dans le même morceau, que ce soit Pitbull ou Mr. Worldwide, ça c'est sa marque de fabrique et c'est totalement Watt de Fuego. C'est à ça qu'on le reconnaît et qu'est-ce qu'on adore. Mais dire son, c'est comme si je vous disais mam toutes les 30 secondes comme ça là dans une phrase. Ben ouais, mais on retient forcément et ça marche, nous on est fans de Pitbull.
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1: Allez, dans le Frigo News, je suis tombé sur le compte Instagram de Cédric Lyon 98. C'est son pseudo, si vous voulez aller le suivre et le découvrir. Et il nous explique comment vaincre les addictions. Alors écoutez, j'ai trouvé ça hyper intéressant.
2: Vous savez qu'un scientifique a découvert une technique 5 fois plus efficace pour résister à tes pulsions et à tes addictions, en faisant exactement l'inverse de ce que tu as toujours fait. Le psychiatre Judson Brewer l'a prouvé sur 88 fumeurs. C'était des gros fumeurs, en moyenne un paquet par jour. Il les a divisés en deux groupes pour un programme de 4 semaines. Le premier groupe suivait la méthode classique. Repérer et éviter les déclencheurs, se distraire, remplacer la cigarette par un chewing-gum, tout ce qu'on conseille aux fumeurs pour éviter ou oublier la tentation. C'est des très bonnes techniques recommandées par des associations anti-tabac. Mais le deuxième groupe a fait exactement l'inverse. Et 17 semaines plus tard, les résultats étaient choquants. Seulement 6% du groupe classique était abstinent contre 31% du deuxième groupe. Cette méthode était 5 fois plus efficace que la méthode traditionnelle.
1: Des infos comme ça, c'est uniquement sur Radio Fuego, dans le Fuego News, bien évidemment.
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1: Frigo Comedy Club, Jérémy Crédville. J'adore Jérémy, s'invite pour nous parler quand même des différences entre le premier et le deuxième enfant. Moi j'en ai qu'une, mais je sais qu'autour de moi, ceux qui en ont deux sont assez d'accord, écoutez.
2: C'était la naissance de ma deuxième fille que je me suis dit, eh, finalement la première dormait bien. Elle est cinglée la deuxième. Bon c'est une deuxième, hein. Voilà. Ceux qui ont deux enfants, voient de quoi je parle. Le premier enfant, tu le regardes toujours un peu comme ça, puis le deuxième, tu fais, oh putain, et tu dis, je comprends pas, on les a élevés pareil, faux. C'est notre faute s'ils sont cinglés les deuxièmes. C'est ton premier enfant, dès qu'il est tombé, oh doudou, ça va, le deuxième il tombe, il va se relever. Et voilà. Après c'est cool hein, d'avoir deux caractères différents.
1: Ah bah oui, c'est totalement cool d'avoir deux caractères différents. Mais courage hein, tous les parents qui nous écoutent en tout cas. Mettez Radio Frigo à la maison, je vous assure que ça va bien se passer.
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les toutes dernières places ici, bien cachées dans les studios. Dès que vous entendez un titre de Bad Bunny suivi du signal BBB, Bad Bunny Bingo, c'est le moment de déclarer votre flamme à Benito. Vous envoyez le plus beau message, la plus belle déclaration sur nos réseaux sociaux ou alors au 07 66 22 66 54. C'est notre numéro WhatsApp. Enfin, moi, je ne savais pas que Bad Bunny avait une passion pour le cinéma et pas que devant la caméra. On l'a vu dans Bullet Train face à Brad Pitt. Mais Benito, c'est un vrai cinéphile et son rêve ultime, c'est réaliser ou produire des films qui mettent en avant la culture portoricaine. Alors, sans tomber dans les clichés, hein, d'ailleurs, il a été producteur exécutif pour l'adaptation Netflix du livre L'héritage de l'argent. Ce sont des choses qu'on ne savait pas trop et c'est totalement what the fuego. Fallait que je partage ça avec vous.

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1: C'est le moment de retrouver Anissa. Anissa de Brooklyn Fit, avec ses bons plans, ses conseils. Elle nous parle des yaourts végétaux et de leurs bienfaits. Moi, j'ai basculé, hein. Ça y est, je suis team yaourt végétal. Et croyez-moi, je me régale. Écoutez.
2: Hello, la Fuego Family. J'espère que vous allez bien. En tout cas, moi, je suis heureuse de vous retrouver comme chaque jour. Et aujourd'hui, je vous parle yaourts végétaux. Parce que oui, c'est super trendy. Oui, ça peut être une super option quand on sait comment bien les choisir. Et comme tous ne se valent pas, aujourd'hui, je vous donne mon top 3. Le premier, le yaourt coco, puisqu'il est très digeste, il va être assez doux pour les intestins, c'est vraiment mon préféré. Le deuxième, le yaourt soja, qui va être riche en protéines, en tout cas plus riche que les autres yaourts végétaux. Donc si vous êtes sportif par exemple, ça peut être une meilleure option pour vous. Et mon troisième, le yaourt au lait d'amande, qui reste doux et très bon pour la digestion. Voilà, c'est vraiment ce que je vous conseille de prendre. Et n'oubliez pas de regarder le sucre ajouté, parce que certains yaourts végétaux peuvent vraiment en contenir pas mal. Donc oui aux alternatives végétales, mais comme toujours en nutrition, on choisit la qualité. Je vous laisse me retrouver sur les réseaux sociaux Brooklyn Fit for Life et on se retrouve très vite sur Radio Fuego.
1: Merci Anissa, un régal.
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1: Dans le Fuego Comedy Club, j'invite Marc Rouget. Il me fait mourir de rire parce qu'il a toujours une bonne excuse à donner à son patron quand il s'agit de faire une réunion. Écoutez, j'espère que ça va pas vous donner des idées, mais franchement, il est très inspirant.
2: Allô ?
3: Marc, t'étais tout seul en réunion ce matin ?
2: Oui.
3: Pourquoi ?
2: Ouais, j'étais à l'heure.
3: Tu sais qu'on a avancé d'une heure.
2: Ah, mais j'ai fait la réunion quand même.
3: Marc, il y avait personne.
2: Il y avait Firefly.
3: Non, c'était un robot.
2: Ah, mais j'ai tout validé.
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2: Qui ne dit mot consent ?
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0: que c'est Gims.
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Santiago, direction l'Islande. Et on va manger des tomates. Manger des tomates locales et bien juteuses en plein hiver islandais, bah c'est possible. En fait, le secret de cette histoire de fou, les Islandais, ils utilisent la géothermie des volcans pour chauffer d'immenses serres au milieu de la neige. Et pour polliniser tout ça, et bah, ils font venir des milliers de bourdons par avion. Comme quoi, pour faire une bonne salade sur une île déserte, il suffit d'un volcan, d'un petit peu de génie et de quelques insectes qui ont envie de voyager. Ça, c'est totalement what the fuego. Manger 5 fruits et légumes par jour, on y est, hein, je vous le rappelle.

0: Arriva, Viva Fuego du week-end. DJ Gora pour vous accueillir sur Radio Fuego. C'est mes Checo, il est tout pile 10h. Bel été à tous.
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0: C'est bon, ça se retourne dans les années 90 sur la Nomenta Fuego. Play IT The Summer is Magic sur Radio Fuego.
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0: Ouais, je vous le rappelle, hein, tout au long de l'émission et même toute la journée, tout l'été, c'est une sorte de carte postale. Vous nous envoyez les messages vocaux sur nos réseaux sociaux. Il y a Facebook, il y a Instagram, radio.fuego-8off. Dites-nous, vous nous écoutez en France, en Suisse, en Belgique. Taguez-nous, vous nous dites, ah, c'est bon ça, vous allez sur la plage, vous êtes dans les bouchons de l'été avec Radio Fuego, avec le smile. Voilà, et puis vous vous filmez, pourquoi pas, en taguant Radio Fuego, radio.fuego-8off. C'est les vocaux Fuego. N'hésitez pas, tout au long de cet été, nous, ça nous fait vachement plaisir. Hein. Radio Fuego, il y a titre à la suite, sans coupure pub qui arrive là dans un instant, le meilleur du son latino, la dance, l'urban, ce sera notamment avec Ricky Martin, Sin Publicidad hein, évidemment, et puis Shakira, l'hymne de la Coupe du Monde. Avant la finale de ce soir, on va écouter Die Die sur Radio Fuego, alors vous restez avec nous, bienvenue à tous.
1: Et vous ?

Samouraï J sur Radio Fuego Obsession. 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Carton pour la star italienne, c'est sur Radio Fuego et il était avec nous pour le Viva Fuego Festival. On a encore des images plein la tête sur Radio Fuego. On est déjà en train de se consacrer sur le futur hein, avec tout ce qui va se passer bientôt sur Radio Fuego, mais on peut pas s'empêcher d'y penser que c'était sa première scène française à Lyon. Ça le fait du ciel à Steria pour Samouraï J. Je peux vous dire que il y a pas mal de vidéos encore qui tournent sur nos réseaux sociaux Facebook et Instagram de ce Viva Fuego Festival et notamment des interviews. Allez, sur Radio Fuego, on enchaîne. On est au cœur de 10 titres à la suite sans coupure pub, pure Fuego avec la

0: Torres sur Radio Fuego. Qui clôture 10 titres à la suite sans coupure, plus pure au Fuego qui revient très très vite, là c'est promis. Radio Fuego, ça y est, on y est, hein. Eh oui, les rois de la bachata, vous allez pouvoir retrouver sur scène à l'Accor Arena de Paris depuis le temps qu'on en parle, Prince Royce et Romeo Santos, les rois de la bachata qui vous donnent rendez-vous. Vous avez gagné vos places grâce à Radio Fuego, notamment grâce au messager cette semaine, le messager Fuego. On fait un petit clin d'œil au Mama Shelter à Paris qui a été complice du messager Radio Fuego. On vous remettra ça très prochainement sur Radio Fuego pour d'autres concerts, pour d'autres villes, évidemment avec grand plaisir. On pense aussi à Mélanie de Lussat là, qui est arrivée à Paris pour
1: Mélanie
0: vivre ce concert.
1: Oh là là, là, là, je suis trop contente. Ça me mettrait les larmes.
2: Tu danses toi la bachata?
1: Oui, ça
2: oh
1: fait 2 ans que je danse, alors là je suis incroyablement contente.
2: C'est, ça c'est cadeau de vous.
0: Consultez le compte instaradio.fuego-8off. On va vous partager les stories de Mélanie, entre autres, hein, qui a fait le déplacement de Clermont-Ferrand, qui dormira au Mama Shelter, justement. On vous partage tout ça sur nos réseaux sociaux. 3 sons latinos à suivre sur Radio Fuego. C'est le Fuego Shot et ça va commencer avec notre Bad Bunny. 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Ouais.

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0: Il est 11h sur Radio Fuego, c'est l'heure du Summer Classic, hein, le classique de l'été sur Radio Fuego. Voici pour vous Shoggy, Was on Me.
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0: 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Merci pour votre fidélité. 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Ici, il y a tous les number one latino, dance, urban sur Radio Fuego. Merci du fond du cœur de nous être fidèles aussi, hein. 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Merci d'écouter Radio Fuego. Et c'est que le début, croyez-moi. Petit clin d'œil à toutes celles et ceux qui sont avec nous, notamment à Paris, hein. Ça, c'est cool parce qu'en plus, ça s'agrandit, là, la diffusion des AB+ tout autour de Paris, la capitale. La suite, 10 titres à la suite, sans coupure pub. Puro Fuego, ça commence avec Pedro Sampaio. À tout de suite.
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0: Fuego, au cœur de 10 titres à la suite, sans coupure pub, là sur Radio Fuego, c'était Emmanuel Tourisseau. 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Hey, mine de rien, grâce à Radio Fuego, vous êtes allé l'applaudir, Manuel Torriso à Barcelone. On a géré le transport, l'hébergement, voilà. C'est ça, Radio Fuego, vous faire plaisir, vous faire voir vos meilleures stars en concert. Et en mode, attention, on fait pas les choses à moitié. Transport, hébergement, regardez, dernièrement, on vous a envoyé à Barcelone applaudir Don Omar. C'est Laurie de Lyon qui a gagné, qui était tellement heureuse.
1: Oui, ça fait des années. J'ai su que c'était son dernier concert, je dis non, mais c'est pas possible que je ne peux pas y aller, quoi.
2: Laurie, c'est toi qui remporte les places pour le concert de Don Omar à Barcelone.
3: Oh, trop bien.
4: La mano arriba.
3: Oh,
0: voilà, ça nous fait plaisir de vous faire plaisir et de vous permettre d'aller voir toutes vos stars préférées. C'est ça, Radio Fuego. On vous a envoyé voir Bad Bunny, Gims, et on a encore plein de belles surprises. Regardez ce soir, par exemple, Romeo Santos, Prince Royce en concert à l'Accor Arena de Paris. On vous a filé l'expérience, la totale, pour aller danser en carréor avec eux, la bachata. Romeo Santos et Prince Royce qui arrivent pour la suite des 10 titres à la suite, sans coupure pub sur Radio Fuego. Ce sera après que Black. Voici Merlos Place sur Radio Fuego. Bel été, bonnes vacances.

Ibiza, Amen Amore sur Radio Fuego. 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Petite clôture des titres à la suite sans coupure pub là sur Radio Fuego. C'est Puro Fuego et ça va revenir très très vite. 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On vous a préparé un mini-mix qui réunit plusieurs hits latino, dance et urbain sur une seule et même instru. Et le défi, ce sera de retrouver un max de titres et vous allez pouvoir repartir avec du très beau cadeau une fois de plus sur Radio Fuego, histoire de choper notamment une liste VIP Fuego à la rentrée prochaine, et vous pourrez choisir le concert Fuego de votre choix. C'est encore un sacré cadeau. Hein.

0: Fuego Shot et c'est MC Ménor JP qui démarre Radio Fuego.
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0: Radio Fuego avec d'abord ça.
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0: T'as vu tout ça avec la bouche, hein? Tu voulais faire le bruit d'une formule, hein, là, attention, je peux en faire deux, hein. Excusez-moi, c'est, je sais pas, je m'emporte. C'est parce qu'il y a le Grand Prix de Belgique là ce week-end et tout ça pour vous dire que mardi c'est la fête nationale belge. 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Bah sachez qu'à Bruxelles dès 21h la fête nationale, il y a un grand concert gratuit au parc du cinquantenaire. Il y a un spectaculaire feu d'artifice histoire de clôturer la journée de festivité à Bruxelles et on va en parler ici sur Radio Fuego parce que je sais que vous nous êtes déjà fidèles à Bruxelles notamment et en Belgique grâce au DAB+. Merci à vous et belle fête nationale par avance les amis, profitez-en bien et bon Grand Prix aussi de Belgique, je vais le mater Grand Prix tout à l'heure. Sur Radio Fuego, il y a 10 titres à la suite sans coupure pub, c'est une publicidad qui arrive, c'est Puro Fuego. Je vous ai calé la méga star italienne Samurai J, notre chouchou, hein, Obsession. Il y aura aussi Gims pour Ninao et on va débuter avec Ryan Castro, Capo, Gangsta, c'est la villa sur Radio Fuego. Bon week-end, bon dimanche avec nous.

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Fuego, c'est une publicidad, Easy Kid sur Radio Fuego. Ouais, au cœur de 10 titres à la suite là. Merci à vous tous d'être là. On va continuer ensemble avant de parler de la Coupe du Monde, bien sûr, de football qui s'achève cette nuit sur Radio Fuego. On va poursuivre ensemble donc au cœur de ces 10 titres sans coupure pub. Je vois Tame Impala, Yati Balvin et Willy William Mirente avec Beyoncé quand il a joué ce titre au Viva Fuego Festival. C'était de la pure folie. Hein. Willy William, on l'écoute après Lenny et Antidote sur Radio Fuego.

0: C'est Mauvais Joe sur Radio Fuego pile. 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Bravo aux Français pour leur parcours en Coupe du Monde de football. Hein. Et ce soir, on se concentre sur la finale qui fait tellement débat ici à la radio. C'est du 50-50 de savoir qui est pour l'Espagne, qui est pour l'Argentine. Vous vous doutez bien qu'ici sur Radio Fuego, on adore cette affiche historique qui s'annonce incroyable. Et puis on adore aussi l'affiche des artistes présents. Justin Bieber, BTS, Madonna, Shakira. C'est un truc de ouf cette affiche ce soir. Rien que pour ça, tous ces artistes. Je regarde aussi et je bats cette finale de la Coupe du Monde de football qui aura juste été incroyable, partagée entre Mexique, Canada et Amérique. Mais ils ont été doués, les Américains, pour cette organisation, à pas se mentir. La finale, c'est ce soir, Argentine-Espagne. Radio Fuego, c'est le Fuego Shot qui arrive. 300 Latino à la suite avec Karol G au départ. 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

0: passe l'été ensemble là sur Radio Fuego. Bon week-end avec French Montana. 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Retour demain de Sanremo Sunset, hein, 20h-22h, la Riviera italienne. Qu'est-ce que c'est beau. Et ben voilà, c'est comme si vous y étiez. Sanremo Sunset, tous les hits latino, dance et urbain. Sanremo, je le rappelle, une des villes les plus emblématiques de la Riviera italienne. Spot incontournable entre l'Italie, la Côte d'Azur. Je sais qu'il y en a quelques-uns qui nous écoutent là. À Nice, à Menton, ça fait pas très loin. Mondialement connu pour le festival de musique qui est juste extraordinaire. Événement qui a d'ailleurs inspiré, vous le savez peut-être pas, la création de l'Eurovision. En tous les cas, Sanremo Sunset, ça revient demain 20h-22h sur Radio Fuego. Trois sons latino à la suite. C'est le Fuego Shot dans un instant et ça commence avec Ryan Castro.
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1: H-6 avant la finale de rêve entre l'Argentine et l'Espagne. Hein. C'est Radio Fuego, il est 15h. J'attaque cette nouvelle heure avec Gordo Loco Loco.
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Argentine. Légère nomination là depuis tout à l'heure pour l'Argentine. Je vais saluer Fred qui m'a envoyé un message qui est avec nous à Nantes. Salut à toute l'équipe de Radio Fuego. Évidemment que l'Argentine va offrir ce cadeau à Messi. Ça va être serré, mais c'est l'Argentine qui l'emportera peut-être après prolongation. Il y a Charlotte qui nous a envoyé Viva España. Salut Charlotte et merci d'écouter Radio Fuego à Grenoble. Et puis on va aller faire un tour à Strasbourg également pour saluer Raph, lui qui nous a envoyé un message carrément pour l'Argentine. Vous aussi, hein, vous continuez, je vous attends les réseaux sociaux. Radio.fuego-8off avant cette finale tout à l'heure à 21h dans la Coupe du Monde de football. Elle y sera d'ailleurs, hein. C'est Shakira qu'on va écouter avec l'hymne aux côtés de Burna Boy, Daida. Il y aura Shakira, Madonna, Justin Bieber, ça va être complètement ouf. À tout de suite sur Radio Fuego.

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0: C'était Central C sur Radio Fuego.
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0: On discutait avec Ethan, la Carif, qui va prendre le relais dans quelques minutes sur Radio Fuego. Non seulement de la finale, bien sûr, de la Coupe du Monde entre l'Espagne et l'Argentine, mais aussi du jeu, le petit jeu de l'été qui commence demain, là, histoire de retrouver dans le mini-mix les sons latino, dance et urban, avec une seule et même instru. Le défi, c'est de retrouver un max de titres. Là, il m'en a fait écouter quelques-uns pour les exemples. Bah oui, on teste. Hey, pas facile, hein. Soyez là dès demain pour jouer. Summer Shot arrive avec Ethan dans quelques instants. Les sons de Radio Fuego mixés. Moi, je vous souhaite une belle fin de week-end. On va écouter Manuel Torres avant 16h sur Radio Fuego. Bisous.
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1: Écoute Mamadou Cha et Scotty Deka avec Vita.

Que des numéros en latino, Dance Urbain, bel été, bon dimanche avec Joël Wedfilet, Rosalia et DJ Goja, c'est Michiko pour démarrer 16h Summer Shot.

0: en Europe. Romeo Santos et Prince Royce ce soir en concert du côté de Paris. On vous a offert vos places ici, hein, bien sûr, Radio Fuego. C'est toujours les plus beaux concerts, tous les numéros en Latino Dance Urbain. Romeo Santos et Prince Royce. Salut par exemple à Mélanie de Lussa à côté de Clermont-Ferrand. Elle est qui en direction pour aller les voir grâce à Radio Fuego.
1: Mélanie, je suis trop contente. Ça me mettrait les larmes.
2: Tu danses toi la bachata?
1: Oui, ça fait 2 ans que je danse. Alors là, je suis incroyablement contente.
2: Ça c'est cadeau de vous.
0: La bachata avec des milliers d'auditeurs de Radio Fuego également aussi. On salue Anan là qui est dans 92 direction en Paris pour aller les voir ce soir. Romeo Santos et Prince Royce. On les écoute dans Puro Fuego. Kendrick Lamar et les Criss Cross Amsterdam. C'est mixé en non-stop. C'est le Summer Shot et c'est comme tous les samedis et dimanches 16h-18h sur Radio Fuego.
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latino dance urbaine où vous fait révéler des nouveaux artistes. Avril Delmar, c'est vraiment notre coup de cœur. Avril Delmar a été sur la scène du Viva Fuego Festival avec Baya Ebe, morceau que vous avez découvert ici sur Radio Fuego, et son interview en totale intimité. Vous allez en savoir un petit peu plus sur elle. Rendez-vous sur nos réseaux sociaux Radio Fuego. Elle arrive bien sûr, Avril Delmar, aux côtés de David Guetta et Gims Teodora. Voici Spa sur la première radio latino dance urbaine. Maximum.

0: qui est mixé en non-stop ici sur Radio Fuego. Vous pouvez la prendre en plus directement sur la plage. Là, si vous kiffez votre dimanche après-midi, petite grasse mat. Il y en a qui se réveillent à cette heure-ci. Il y en a qui sont sortis, mais ça sert à ça aussi. Les vacances, profitez bien. Daddy Yankee, Quevedo, avec Pedro Sampaio, ouais, c'est Jet Ski, c'est 100% latino comme Touquet Finder. Et c'est le Fuego Shot maintenant sur Radio Fuego.
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choisi Radio Fuego, première radio latino dance urbaine en France, Suisse et Belgique. Puis ça y est, c'est ce soir, hein, c'est l'Argentine contre l'Espagne. Ah, quel est votre pronostic? Je veux tout savoir. Rendez-vous en MP sur les réseaux sociaux. Radio Fuego. Alors, une première d'ailleurs organisée par la FIFA. C'est une mi-temps un petit peu à la manière du Super Bowl, avec les artistes Radio Fuego qui performeront pendant la mi-temps. D'ailleurs, qui sera un petit peu plus longue. Est-ce que ça va être bien ou pas? On verra. Va durer à peu près 30 minutes, entre 20 et 30 minutes au lieu des 15 annoncés. Il y aura sur cette mi-temps Shakira, il y aura les BTS, il y aura également Madonna, Justin Bieber à découvrir ce soir. Cette mi-temps un petit peu particulière pour la Coupe du Monde de foot 2026. Shakira, c'est la suite avec Bruno Mars, Ryan Castro, Capo et Gangsta. Voici la villa.

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1: Stadium, Radio Fuego, je continue à enchaîner pour vous. Puro Fuego dit Latino Dance Urban avec Don Omar et Danza Kuduro. D'ailleurs, on vous a offert ces places pour sa tournée d'adieu du côté de Barcelone. Ça arrive juste après le numéro 1 Latino. Lui aussi, on vous a offert vos places pour Paris et Marseille en full payé. C'est la suite après Soul King. Voici Casanova.

0: Triple S à l'instant sur Radio Fuego. 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Et c'est ça Radio Fuego, la radio qui rassemble Latino Dance Urbain et 100% Latino toutes les fins d'heure avec le Fuego Shot, J Balvin, Maria Becerra. Et allez, tout de suite.
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0: Walker sur Frigo, bienvenue dans le Top 40 Remix. Bon dimanche tout le monde, c'est parti pour la 40e position avec le titre d'Harrison maintenant sur Radio Fuego.
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jusqu'à 20h. D'ailleurs, à 20h, c'est l'heure où on va démarrer le show exceptionnel de Romeo Santos et Prince Royce, les rois de la bachata, réunis à Paris, à l'Accor Arena. On vous a d'ailleurs fait gagner vos invitations pour aller les voir, évidemment, grâce au messager Fuego, qui était sur le rooftop du Mama Shelter West à Paris. Et ça, c'est un truc de fou. D'ailleurs, le Mama Shelter West,

0: bel hôtel sympa. Eh ben, notez bien le nom, Mama Shelter West Paris, tout simplement. Restez là sur Radio Fuego, le top 40 remix évidemment continue sur Radio Fuego jusqu'à 20h où on est ensemble évidemment avec la suite. Voici maintenant la 36e position, Nora Van Elken avec le titre September dans quelques instants sur Radio Fuego.
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1: Et bel été sur Radio Fuego partout en France, Suisse et Belgique. Trop content d'être avec vous pour ce Top 40 Remix. Merci de nous avoir choisi en DAB+ dans toute la France, la Suisse et la Belgique, ou dans tout le monde grâce à l'application Radio Fuego tout simplement. Elle est dispo complètement gratuitement sur Android et iPhone si vous ne l'avez pas encore. Quelle idée de ne pas l'avoir encore. 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Radio Fuego sur App Store ou sur Play Store. Vous la téléchargez dès maintenant sur votre store favori. Restez là sur Radio Fuego. Dès maintenant, vous en retrouvez également sur Instagram radio.fuego-off pour nous raconter à votre été. Parlez-nous de vos vacances. Faites-nous vivre vos vacances. On veut vivre vos vacances avec vous. Et ça, ça va faire trop kiffer. La suite, évidemment, la 32e position. On retrouve maintenant le titre de Jungkook et Lato, le remix de David Guetta avec Seven sur Radio Fuego à la 32e position de ce Top 40 Remix.
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1: Et avec Georgia Smith qu'on vient d'écouter sur Radio Fuego à la 29e position cette semaine du Top 40 Remix. La suite évidemment de ce Top 40 Remix. Avant on parle un peu des

0: Foncez dès maintenant pour nous suivre. Vous allez pouvoir notamment retrouver donc des interviews des artistes qui étaient présents lors du lancement de Radio Fuego le 17 juin dernier. Le Viva Fuego Festival, c'était à Lyon avec le Batida Café de Lyon. N'hésitez pas dès maintenant pour retrouver les interviews de ces artistes exceptionnels. La suite de ce Top 40 Mix sur Radio Fuego. Voici maintenant la 28e position, David Guetta et Benny Benassi pour le titre Satisfaction.
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2: Fuego, belle soirée tout le monde.
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0: qui fait dans ce top 40 remix. Nous étions à la 17e position sur Radio Fuego. On enchaîne dès maintenant avec la 16e position. On retrouve cette semaine Pony Pony Run Run en feat avec Pormin, le titre Hey You, et cette semaine en 16e position dans le top 40 remix sur Radio Fuego. Pormin, il était là d'ailleurs lors du Viva Fuego Festival le 17 juin dernier à Lyon, à la salle Fiducial Astaria. C'était complètement fou. Retrouvez dès maintenant l'interview de Pormin avec le Batida Café de Lyon sur notre Instagram radio.fuego-off. Restez connectés sur Radio Fuego. La 16e position arrive dans un instant.
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Et cette semaine, à la 13e position, c'était Willy William et George Gonzalez, le titre Maria Undostress. Ça fait complètement kiffer. D'ailleurs, Willy William, il était là pour le lancement de Radio Fuego. Évidemment, c'était le Viva Fuego Festival le 17 juin dernier à Lyon, avec le Batida Café. Retrouvez dès maintenant ou prochainement l'interview de Willy William sur notre Instagram radio.fuego-off. N'hésitez pas dès maintenant à nous suivre pour avoir toutes les infos. La suite de ce Top 40 Remix sur Radio Fuego, on enchaîne avec la 12e position, Shakira et BL, 5 places de perdu cette semaine pour le titre I'll Go To. La 11e position maintenant, avec 4 places de gagné, J-Lo et le titre Waiting For Tonight, Fischer Remix. J'adore ce son. Restez là sur Radio Fuego, montez le son. C'est la 11e position qui arrive sur Radio Fuego.

jusqu'à 20h sur Radio Fuego. Trop content de passer la soirée avec vous. Votre dimanche soir, vous le passez évidemment sur Radio Fuego avec l'ambiance complètement Fuego. Aujourd'hui, on représente la ville de Paris. D'ailleurs, les Parisiens, les Parisiennes, n'hésitez pas dès maintenant à faire un petit message là sur Instagram, l'Instagram de la radio, radio.fuego-off. Envoyez-moi votre destination d'ailleurs de vacances. N'hésitez pas. Parisiens, Parisiennes et même dans toute la France, Français, Françaises, également les Suisses, les Belges. N'hésitez pas dès maintenant, radio.fuego-off pour me dire vos destinations de vacances. Je veux tout savoir. On continue ce top 40 remix évidemment sur Radio Fuego avec la suite. Tyla arrive maintenant. Le titre Water, Marshmello. Remix évidemment, c'est la 7ème position qui arrive maintenant dans le top 40.

dès 20h sur Radio Fuego, toujours ensemble évidemment. On reste dans le top 40 remix avec le podium cette semaine. On retrouve en troisième position deux places de perdu pour le remix de Ugel sur Teddy Swim et le titre Bad Dreams. On retrouve donc en deuxième place Gala et le titre Freed from Desire. L'Afro House plus une place cette semaine et 7 places de gagné. Attention pour la première place cette semaine, c'est Don Diablo et le titre The Way Higher qu'on retrouve donc en première place cette semaine dans le top 40 remix sur Radio Fuego. À suivre le top 40 évidemment Miami qui arrive dans quelques instants sur Radio Fuego. Alors restez connectés, maintenant c'est l'heure du podium. 10, 3,

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1: Il est 20h sur Radio Fuego. Belle soirée tout le monde. On continue ensemble dimanche soir avec le top 40 Miami. Voici maintenant la 40e place, Bébé Tito sur Fuego.
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0: 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C'est ici que ça se passe sur Radio Fuego avec la suite dès maintenant. La 36e position arrive, le titre de Dami Ome, Kevin Chito et Ozuna. Le titre Paciente est en 36e position cette semaine du Top 40 Miami. 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Restez là, c'est le Top 40 Miami jusqu'à 22h sur Fuego.
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plus écoutée à Miami. C'est ici que ça se passe sur Radio Fuego chaque dimanche entre 20h et 22h. La suite, évidemment, sur Radio Fuego dans ce top 40 Miami, c'est la 32e position qui arrive. Voici le titre de Thames et What You Need maintenant sur Radio Fuego dans le top 40 Miami, partout en France, Suisse et Belgique, en DAB+, et dans tout le monde grâce à l'application Radio Fuego disponible sur Android et iPhone. Restez la belle soirée tout le monde. 30.

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2: Le top Miami. Le top 40 Miami sur la radio comme à Miami. C'est ici que ça se passe sur Radio Fuego. Belle soirée tout le monde. Merci de nous avoir choisi et d'être évidemment connectés ici sur Radio Fuego pour ce top 40 Miami jusqu'à 22h. La suite évidemment du top 40 Miami. La 28e position arrive avec Madonna en feat avec Sabrina Carpenter sur le titre Bring Your Love cette semaine, les amis. C'est donc la 28e position de ce top 40 Miami. 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Allez, on y passe, c'est parti. Voici maintenant la 28e position sur Radio Fuego.
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Et Miami à la 25e place cette semaine du Top 40 Miami avec une place de perdu. Toujours à une place de perdu également pour la 24e position cette semaine. Tyler en fuite avec Zara Larsson, le titre She Did It Again et donc à la 24e place cette semaine. 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Bianca Costa, Avril Delmar, Willy William, Lucenzo, Dr. Yaro, L2K, La Coya, Big Joe, Hector Ortega et Michael Gonzalez présents au Viva Fuego Festival. Vous retrouvez les interviews, c'était avec le Batida Café de Lyon. Toutes les interviews sont à retrouver sur nos réseaux sociaux, notamment sur notre Instagram radio.fuego-off. Restez là, voici maintenant la 24e position et une place de perdu. Tyler en fuite avec Zara Larsson sur Radio Fuego.

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Zéro, une nouvelle version de son titre sorti en 2018. Il est sorti en 2026, ce titre, sur son album La Voz Favorita, comme un clin d'œil à ses débuts, tout en proposant une production plus moderne. Restez

0: Exactement, c'est ici que ça se passe sur Radio Frigo, chaque dimanche, 20h, 22h, dans votre programme de l'été. Tellement content d'être avec vous et de vous accompagner. On enchaîne dès maintenant avec Rod Wave, qui est souvent considéré comme l'un des pionniers du pain music. Une musique très personnelle où il parle de ses galères, de la dépression, de la rue, des pertes et de la réussite, ce qui le distingue de beaucoup d'autres rappeurs. Le morceau Peace of Your Love est cette semaine en 11e position. Ce titre est apprécié par ses fans, de son côté, avec son côté mélancolique et sentimental dans la lignée de son univers habituel. Voici maintenant Rod Wave à la 11e position et une place de gagner pour Peace of Your Love dans le Top 40 Miami.
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0: évidemment sur Radio Fuego et même toute l'année parce que c'est du kiff toute l'année sur Fuego, la radio où c'est l'été toute l'année, c'est ici que ça se passe tout simplement, partout en France, Suisse et Belgique, en DAB+, et dans tout le monde grâce à l'application Radio Fuego, disponible sur Android et iPhone. Vous ne l'avez pas encore, et bien foncez dès maintenant à la télécharger. La suite de ce Top 40 Miami sur Radio Fuego, c'est Bébé Chief Doll qui arrive avec le titre Ghetto Love Story en 7e position du Top 40 Miami. Belle soirée tout le monde sur Radio Fuego.
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0: Tous les titres des années 90 à nos jours, bienvenue dans Fuegold jusqu'à minuit sur Radio Fuego. Il est 22h et on part maintenant en 2006 avec Bob Sinclair sur Radio Fuego.
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classiques préférés, tous vos titres des années 90 à nos jours. C'est ici que ça se passe chaque dimanche soir sur Radio Fuego, en mode été évidemment, 22h minuit, c'est Fuego de votre émission. Nous étions en 1999 avec Ricky Martin et le titre Living la Vida Loca en 1999, et on va partir en 2016 d'ici quelques instants avec The Chainsmokers et le titre Closer. C'est ce qui arrive pour la suite de Fuego sur Radio Fuego. Dès maintenant, venez réagir d'ailleurs sur l'émission sur Fuego, si vous avez des titres classiques que vous voulez entendre dans Fuego, n'hésitez pas également.

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1: En 2014, évidemment, dans Fogold avec le titre de Calvin Harris en feat avec Ellie Goulding. Un gros succès dans les clubs et les classements internationaux. C'est la deuxième collaboration marquante entre Calvin Harris et Ellie Goulding après I Need Your Love en 2013. Restez connectés, on est évidemment ensemble jusqu'à minuit pour Fogold, vos classiques des années 90 à nos jours. C'est ici que ça se passe, ce Radio Fuego, jusqu'à minuit.

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0: enchaîner à la suite sur Radio Fuego. Vous écoutez Fuegold, c'est ici que ça se passe. Tous vos classiques des années 90 à nos jours, c'est ici que ça se passe chaque dimanche soir. Et je suis trop content d'être avec vous pour terminer évidemment cette semaine ensemble, terminer même ce week-end. Bon courage pour ceux qui sont au travail et qui passent à la nuit à écouter la Radio Fuego. Merci d'être connecté avec nous et bon courage pour le travail. La suite évidemment sur Radio Fuego, la suite de Fuegold, tous vos titres des années 90 à nos jours. Il y a Becky J qui arrive en feat avec Bad Bunny, c'est le titre Mayores. C'est un gros tube latino qui a contribué à imposer Becky J sur la scène internationale. Le titre mélange pop latino et reggaeton avec la participation de Bad Bunny, alors en pleine ascension.
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0: dans Fuegol, de tout beauté des années 90 à nos jours. C'est ici que ça se passe et je suis trop content de vous accompagner et de kiffer cette soirée avec vous, kiffer ce dimanche soir avec Usher et le titre Yeah qu'on vient de laisser. Nous étions en 2004, l'un des plus grands tubes des années 2000, produit par Lil Jon. Le morceau a popularisé son crunk avec du grand public et est resté plusieurs semaines numéro 1 aux États-Unis. C'est une vraie folie. On part maintenant en 2018 avec Daddy Yankee en feat avec Anuela pour le titre Addictiva. Le titre a rencontré un succès fou dans les pays hispanophones et a renforcé le mélange entre reggaeton classique et trap latino. Restez là, vous êtes dans Fuegol jusqu'à minuit sur Fuego.
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0: Il est 23h sur la radio de l'été, vous êtes sur Radio Fuego dans Fuego jusqu'à minuit, tous vos classiques des années 90 à nos jours avec Osmani Garcia maintenant sur Fuego.
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1: C'était Justin Timberlake avec le titre Sexy Back en feat avec Timbaland. Nous étions donc en 2006, un titre qui a marqué le retour solo de Justin Timberlake après Justified, produit avec Timbaland. Il a lancé une nouvelle direction plus électronique dans la pop des années 2000 et a été énorme, un énorme succès mondial. La suite, on part en 2011 avec LMFAO, le titre Party Rock Anthem. J'adore ce son en feat avec Lauryn Bennett et Goon Rock. Ça arrive maintenant sur Radio Fuego, c'est le gros hymne des soirées du début des années 2010, connu pour son refrain entraînant et le phénomène de danse shuffle popularisé par le clip. Le titre a été numéro 1 dans de nombreux pays. Et là, préparez-vous à monter le son, il y a LMFAO qui arrive juste après ça sur Radio Fuego.
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Summer, évidemment, 22h minuit, Fuegold, tous vos classiques préférés des années 90 à nos jours, c'est ici que ça se passe sur Radio Fuego. Restez connectés, on est dispo partout en France, Suisse et Belgique grâce à ODAB+, d'ailleurs merci d'être branchés. Le DAB+, c'est la radio numérique, la nouvelle radio. Et que vous soyez partout en France, ça fait bien plaisir. Aujourd'hui, on représente la ville de Nancy. Les habitants de Nancy, n'hésitez pas dès maintenant à nous envoyer un petit message sur l'insta de la radio, la radio.fuego-off. On vous ambiance là sur le son Fuego. Ce soir, il y a Katy Perry d'ailleurs qui sera au Zénith de Nancy. N'hésitez pas à nous faire des petites vidéos et pareil à nous les envoyer sur notre Instagram radio.fuego-off. La suite de Fuegold, tous vos classiques des années 90 à nos jours, c'est ici.

soir sur Radio Fuego. Bon courage si vous êtes au travail, en train de vous ambiancer sur vos classiques préférés. Fuegold, tous vos classiques des années 90 à nos jours. C'est ici que ça se passe, évidemment, sur Radio Fuego, chaque dimanche soir, 22h, minuit. Dans la voiture, peut-être, vous êtes actuellement en VTC en train d'écouter Radio Fuego, ou peut-être en taxi. Eh bien, envoyez-nous un petit message, là, quand vous êtes à l'arrêt, quand vous vous posez. Faites-nous une petite vidéo, tiens, et vous nous l'envoyez sur Radio Fuego, radio.fuego-off sur Instagram. N'hésitez pas, hein, faites-nous une petite vidéo en train de nous écouter et de vous ambiancer sur le son de Fuego dans la voiture, là, quand vous serez à l'arrêt. N'hésitez pas, les amis. Restez là sur Radio Fuego, on est dans Fuegold. Nous étions en 2006 avec Sean Paul et le titre Give It Up To Me, en feat avec Keisha Cole. Et là, on va enchaîner avec David Guetta en 2011 avec le titre Titanium, en feat avec Sia. C'est une vraie folie, ce son. Restez là, c'est Fuegold jusqu'à minuit sur Radio Fuego.

Devenu également l'un des morceaux emblématiques de Rihanna, qui a marqué son passage vers une renommée internationale. La suite, le programme de la nuit sur Radio Fuego, minuit à 6h, vous retrouvez le Fuego Noche, Latino Dance à Urban en non-stop sur Radio Fuego. Hola Fuego, le best-of, ça se passe évidemment de 6h à 7h, et de 7h à 10h, vous retrouvez Hola Fuego avec Mam et toute la team, la matinale la plus Fuego de la planète. 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Restez branchés sur Fuego, c'est Hola Fuego de 7h à 10h sur Radio Fuego. La suite, voici maintenant Mike Posner pour le titre I Too.

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